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avec ce mauvais sujet. Prenons garde, prenons garde, prenons garde à ces projets.

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0: demain sera mardi gras.
1: Demain sera mardi gras.
0: Demain mardi gras.
2: Gras.
0: J'ai tout, il m'en manquait pas.
2: Quoi?
0: J'ai tout,
2: quoi?
0: Il m'en manquait pas.
2: Je n'entends pas.

0: ma fille, encore dans la salle à 7 heures. Je croyais vous trouver au lit.
1: Mon père, un homme.
0: Un homme en ma demeure.
1: Un homme, quand j'allais me coucher, un gros bruit.

0: ce n'est pas un voleur.
1: C'est bien pire.
0: À la ronde boudoir couvert d'ombre. Répondez, ça, monsieur le beau-fils, que étiez-vous venu faire en sa

0: Vous, je venais.
1: Vous étiez tout venu.
0: Oui, j'étais en visite.
1: À cette heure, en visite, chez ma fille, ma prudence maudite.
2: Tendance me rend éterdite.
0: L'apparence m'accuse.
1: Tais-toi, l'apparence, âme impure.
0: Mais, Messer Balducci, je vous jure.
1: Les faits parlent, point d'autre imposture.
0: Mais je dis vrai, vous croyez que c'est moi?
1: Le brick animal.
2: Ou le traître.
0: Eh bien, non.
1: Et qui donc pourrait s'être impudent?
0: Et parbleu, Cellini.
1: Cellini.
0: Cellini.
1: C'est trop fort, tu te dis, Cellini.
0: Mais non pas, je vous dis.
1: C'est...

0: que le blasphémira qui peut montrer le droit chemin aux gens de mœurs extravagantes, aux gens hautes sans loi ni fin.
1: Aux mains des femmes, quel destin suit

0: cher Pompeo, lui même disait que Thérèse et son père viennent ce soir voir Cassandre. Eh bien, quel mal!
1: Quel mal!
0: Ils vont sur le territoire, les traîtres, amuser le seigneur Giacomo pour lui donner le change. Et lorsque le canon tiré du fort Saint-Ange

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0: depuis le temps, quoi pas encore.
1: Elle n'est pas fondue encore. Elle n'est pas fondue.
0: À quoi donc t'a servi mon or? À flétrir le cœur d'un vieux père, percer les gens de ta rapière, et puis passer la nuit entière au cabaret à boire.

0: ça, démon, noir ses veines, pour te calmer, que te faut-il? Dis-moi, réponds.
1: De mes fautes, l'antipardon,
0: tu l'auras, sans confession.
1: Il mourira,
0: sans confession.

0: Je le crois bien entendu.
1: Maître Saint-Père, il est capable de finir en temps voulu et
0: terrible. La fille est là. C'est entendu. Un instant, il sera rendu.
2: Maître Saint-Père, il est capable.

0: ce cher ami, que je l'embrasse.
1: Il a réussi. J'en étais sûr, ma fille, embrasse ton futur.